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3: Salut la team Euro Hit, j'espère que tout le monde va bien. J'espère que vous avez prévenu les voisins ce soir. Ça va être du lourd pendant une heure. Un spécial années 90. On vous l'avait annoncé bien sûr sur la page Facebook Seb Radio. D'ailleurs, vous avez été nombreux à nous faire des retours concernant votre sélection par rapport aux années 90. On vous en remercie. On a fait une sélection donc de 18 titres qui vous ont fait transpirer bien sûr sur les pistes de danse de la région, que ça soit au Bassamba, au Scoop Discothèque. Ils sont là. On est parti pendant une heure. Je vous souhaite une belle soirée sur le 92. Point également le DAB+, c'est Radio Grand Lac et c'est un Euro Hit spécial années 90.
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que vous passez un excellent début de soirée sur l'antenne de Radio Grand Lac. C'est Eurohit spécial années 90. On est ensemble jusqu'à 21h avec le meilleur des sons des années 90. Donc c'est parti. Vous êtes nombreux à nous envoyer des petits messages sur la page Facebook Seb Radio. On vous en remercie, on vous embrasse et on vous souhaite bien sûr une excellente soirée avec nous. Allez, c'est parti. On continue avec la suite des tubes. C'était les années 90, c'était les années

ici dans les studios de Radio Grand Lac. C'est le spécial Eurohit années 90. Que vous soyez du côté de Chambéry et d'Aix-les-Bains, on est super content d'être avec vous ce soir. Allez, c'est parti, on continue avec la suite des tubes des années 90.

0: années 90. Vous l'avez compris, on est ensemble jusqu'à 21h ce soir avec le meilleur des sons des années 90. La température continue à monter. On a Anne-Sophie du côté de la page Facebook Seb Radio. Anne-Sophie nous a laissé un message bien sympa. On vous embrasse les filles, elle est avec une bande de copines. Elles ont mis la musique à fond et ça leur rappelle leur soirée au Bassamba discothèque, bien sûr, au bord du lac d'Aix-les-Bains. Allez, on continue. C'est Eurohit, c'est Radio Grand Lac. C'est bien sûr jusqu'à 21h. On monte le son et on avertit les voisins.
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1: Eurohit spécial années 90, les amis, touche à sa fin. Déjà, oui, une heure passée ensemble avec le meilleur des sons des années 90. Vous avez été très nombreux à réagir sur la page Facebook Seb Radio. On vous en remercie. Et c'est promis, un Eurohit numéro 2 spécial années 90 sera bien sûr proposé dans les prochaines semaines. Je vous laisse en compagnie des programmes de Radio Grand Lac. La température va continuer à monter. Si vous sortez du côté de Chambéry et d'Aix-les-Bains, soyez prudents sur les routes. C'était Seb au micro. Bise.
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1: L'After Latino by Seb, ça commence maintenant. Super content d'être avec vous ce soir, les amis. On fait de la radio ensemble pendant une heure, les meilleurs sons latino du moment. N'hésitez pas non plus à nous laisser vos dédicaces en allant sur la page Facebook Seb Radio. Allez, l'After Latino, ça commence. Bienvenue chez nous. Ici, c'est Radio Grand Lac. C'est l'After Latino.
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0: C'était l'After Latino by Seb sur Radio Grand Lac. Déjà une heure passée ensemble avec les meilleurs sons latinos. Merci à tous pour votre fidélité à Radio Grand Lac et vos messages ce soir également sur la page Facebook. On se retrouve très vite pour de nouvelles aventures de l'After Latino. Tous les mercredis soirs, samedi soir, 21h-22h, c'est votre émission. Allez, si vous sortez du côté de Chambéry, d'Aix-les-Bains, soyez prudents sur les routes. C'était Seb au micro.
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